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0: 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La pli ki sa tombe en 24 nè di tan bouta deze bon matin la wè pou Hiwanora 6.2 mm. La pli ki sa tombe en mois juillet la wè pou Hiwanora 37.7 mm. Soleil ka couché jodi a 25 minutes pou 7 heures swè. 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